0: Bonjour, on fait un coucou à tous les locuteurs francophones qui sont en train de nous écouter.
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